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1: Voilà, voilà que ça commence.
0: Partout, partout, ils avancent.
1: Voilà, voilà